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1: Bonjour et bon dimanche tout le monde, bon réveil avec Radio Camargue, 7h. Je vous prépare un petit Bruno Mars avec le petit déjeuner à Just Might, Katy Perry et Raw. La météo sera là et tout de suite le retour des infos.
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3: Bonjour, bonjour à tous. Dans l'actualité, après Pierre et Vacances, le groupe de tourisme Bellambra, touché à son tour par une fuite de données massives. Un hacker revendique le vol des informations de plus de 402 000 clients. L'entreprise a porté plainte et assure qu'aucune donnée bancaire ni aucun mot de passe n'ont été dérobés. Gérald Darmanin, favorable à l'imprescriptibilité des crimes commis sur les mineurs. C'est ce qu'il dit dans la tribune dimanche. Le garde des Sceaux dénonce un système totalement défaillant face aux violences familiales. Le ministre propose également la création d'un juge unique des familles et l'instauration d'un principe de précaution immédiat pour protéger les enfants le temps de l'enquête. Un projet de loi sera prochainement présenté. Le SMIC, lui, va augmenter automatiquement de près de 2,5% à partir du 1er juin, Julie Pierret.
4: Oui, annonce du ministre du Travail après la publication des derniers chiffres de l'inflation, ce qui donne une augmentation de 44 euros. Les prix à la consommation ont progressé de plus de 2% sur un an en avril, franchissant le seuil qui déclenche une revalorisation automatique du salaire minimum. Le SMIC brut mensuel passera donc de 1823 euros à environ 1867 euros pour un temps plein de 35 heures par semaine. Le salaire net mensuel devrait dépasser les 1475 euros. Le gouvernement précise qu'il ne s'agit pas d'un coup de pouce, mais bien d'une hausse mécanique liée à l'inflation.
3: Merci Julie. Attaque à la voiture Bélier hier soir à Modène, dans le nord de l'Italie. Un automobiliste de 31 ans qui a foncé sur la foule en centre-ville. Bilan, 8 blessés, dont 2 qui sont dans un état critique. Le suspect a ensuite poignardé un passant avant d'être interpellé, suivi pour des troubles psychiatriques. L'homme est en garde à vue, son domicile a été perquisitionné. On ne sait pas encore s'il s'agit d'un attentat. L'Organisation mondiale de la santé déclare l'état d'urgence international face à l'épidémie d'Ebola en République démocratique du Congo, mais aussi en Ouganda. Le dernier bilan fait état de plus de 80 décès suspects. Cette souche aurait un taux de mortalité proche des 50%. Il n'existe aucun vaccin. En foot, c'est la dernière journée de Ligue 1 aujourd'hui. Pour la qualification directe en Ligue des Champions, Lille a son destin en main face à Auxerre, sous la menace de Lyon et de Rennes. Et dans la course à l'Europe, le choc OM-Rennes qui s'annonce décisif au Vélodrome. Coup d'envoi des matchs à 21h. Et puis, victoire historique de la Bulgarie à l'Eurovision. La chanteuse Dara a remporté la 60e édition du concours cette nuit à Vienne avec son titre Bangaranga. C'est la première victoire du pays. Grosse déception en revanche pour la France. La jeune Monroe a terminé à la 11e place. Très bonne journée à tous.
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1: Normalement, pas de problème côté météo pour tout notre dimanche. Le soleil et les éclaircies qui domineront jusqu'à ce soir. Et un petit peu de vent encore qui sera là, 40 à 45 km/h. Pour les températures, au mini ce matin, 10 à 11 degrés. Et puis sera beaucoup mieux l'après-midi avec 20-21 degrés au meilleur moment de la journée à Nîmes, Salon de Provence et à Saint-Rémy-de-Provence. Avant d'écouter Bruno Mars, I Just Might, c'est Katy Perry maintenant avec Raw sur Radio Camargue.

0: Is sur Radio Camargue avec Over the Rainbow.
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0: Excellent réveil. Bonjour tout le monde et bienvenue sur Radio Camargue. Un véritable plaisir d'être avec vous en ce dimanche matin. On s'étire, on se réveille. Et pour vous réveiller, on regarde aussi ce qui se passe du côté de l'éphéméride du jour en ce dimanche 17 mai. Bonne fête à vous les Pascaleux et les Pascal. Des anniversaires de stars, de personnalités. Léon Marchand, le nageur, a 24 ans aujourd'hui. Tony Parker, l'ancien joueur de NBA, de l'équipe de France de basket, à 44 ans. Max Boublil, 47. Enya, 65. Et Jean-Marie Bigard, à 72 ans. On revient en arrière et ça s'est passé un 17 mai. Mais le 17 mai de... L'année 2002, c'était la sortie du cinquième film, épisode 2 de Star Wars, l'attaque des clones. On discute cadeau dans quelques

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vous fassiez. Merci d'être là sur Radio Camargue. Bon dimanche matin et bon réveil avec la voix incroyable de Imani. C'était Don't Be So Shy. On continue de jouer la semaine prochaine pour vous offrir l'exceptionnel. 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On retrouvera l'horoscope dans quelques instants et M Pokora maintenant avec Quand Même sur Radio Camargue.

0: de votre réveil. Il n'y a rien de mieux que Radio Camargue et Aurilla, soirée mondaine. Et pour vous faire taper du pied, chanter et bouger la tête, j'ai aussi ce qui arrive avant 8h. Ça sera Charles et Eddie avec Would I Lie to You. Et puis il est temps de connaître maintenant la tendance de votre journée. Oui, c'est l'horoscope maintenant sur Radio Camargue.
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2: Bonjour à tous, on commence votre horoscope de ce dimanche 17 mai par les béliers. Votre meilleur atout est un excellent sens de la communication, mais la dispersion peut vous jouer des tours. Taureau, le moment est idéal pour sortir, voir vos amis et faire une pause avec votre moitié. Gémeaux, beaucoup de glamour aujourd'hui avec des possibilités de vous évader d'un quotidien sans surprise. Cancer, n'hésitez pas à proposer à votre moitié vos idées de façon à pimenter votre relation de couple. Lion, vous devrez faire des efforts pour tempérer votre ardeur à la tâche, faites-vous aider. Vierge, vous êtes en haut de la vague, profitez-en pour finir ce qui est en cours et ainsi passer à autre chose. Balance, vous aurez besoin de prendre des renseignements avant de prendre une décision qui vous engage. Scorpion, vous êtes plus détendu pour aller au-devant des autres et pour accorder des moments de distraction. Sagittaire, si vous êtes en famille, vous aurez l'occasion de renforcer votre complicité. Capricorne, la gamme de vos émotions s'étend, vous êtes capable de passer du rire aux larmes aujourd'hui. Verseau, ne vous sentez pas frustré parce que vous ne pouvez pas tout faire en même temps ou ne pas être partout à la fois. Et enfin les poissons, vous débordez d'énergie, vous allez l'utiliser pour mettre de l'ordre dans vos armoires. Je vous souhaite à tous une excellente journée.
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1: Bon réveil et bon dimanche matin, vous êtes ici chez vous sur Radio Camargue. Vos tubes, Maroon 5, Kylie Minogue aussi sera là. Et avant de retrouver la météo, tout de suite ce sont les infos avec la rédaction de Camargue.
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3: Bonjour, bonjour à tous. Dans l'actualité, après Pierre et Vacances, le groupe de tourisme Bellambra, touché à son tour par une fuite de données massive. Un hacker revendique le vol des informations de plus de 402 000 clients. L'entreprise a porté plainte et assure qu'aucune donnée bancaire ni aucun mot de passe n'ont été dérobés. Gérald Darmanin, favorable à l'imprescriptibilité des crimes commis sur les mineurs. C'est ce qu'il dit dans la tribune dimanche. Le garde des Sceaux dénonce un système totalement défaillant face aux violences familiales. Le ministre propose également la création d'un juge unique des familles et l'instauration d'un principe de précaution immédiat pour protéger les enfants le temps de l'enquête. Un projet de loi sera prochainement présenté. Le SMIC, lui, va augmenter automatiquement de près de 2,5% à partir du 1er juin, Julie Pierret.
4: Oui, annonce du ministre du Travail après la publication des derniers chiffres de l'inflation, ce qui donne une augmentation de 44 euros. Les prix à la consommation ont progressé de plus de 2% sur un an en avril, franchissant le seuil qui déclenche une revalorisation automatique du salaire minimum. Le SMIC brut mensuel passera donc de 1823 euros à environ 1867 euros pour un temps plein de 35 heures par semaine. Le salaire net mensuel devrait dépasser les 1475 euros. Le gouvernement précise qu'il ne s'agit pas d'un coup de pouce, mais bien d'une hausse mécanique liée à l'inflation.
3: Merci Julie. Attaque à la voiture Bélier hier soir à Modène, dans le nord de l'Italie. Un automobiliste de 31 ans qui a foncé sur la foule en centre-ville. Bilan 8 blessés, dont 2 qui sont dans un état critique. Le suspect a ensuite poignardé un passant avant d'être interpellé. Suivi pour des troubles psychiatriques, l'homme est en garde à vue. Son domicile a été perquisitionné. On ne sait pas encore s'il s'agit d'un attentat. L'Organisation mondiale de la santé déclare l'état d'urgence international face à l'épidémie d'Ebola en République démocratique du Congo, mais aussi en Ouganda. Le dernier bilan fait état de plus de 80 décès suspects. Cette souche aurait un taux de mortalité proche des 50%. Il n'existe aucun vaccin. En foot, c'est la dernière journée de Ligue 1 aujourd'hui. Pour la qualification directe en Ligue des Champions, Lille a son destin en main face à Auxerre, sous la menace de Lyon et de Rennes. Et dans la course à l'Europe, le choc OM-Rennes qui s'annonce décisif au Vélodrome. Coup d'envoi des matchs à 21h. Et puis victoire historique de la Bulgarie à l'Eurovision. La chanteuse Dara a remporté la 60e édition du concours cette nuit à Vienne avec son titre Bangaranga. C'est la première victoire du pays. Grosse déception en revanche pour la France. La jeune Monroe a terminé à la 11e place. Très bonne journée à tous.
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1: Un beau dimanche où ça devrait être plutôt pas mal. Hein. Jusqu'à ce soir, beaucoup de soleil, beaucoup d'éclaircies, mais tout de même encore un petit peu de vent. Bon, beaucoup moins présent qu'hier. 40-45 km/h pour les rafales. Les températures 10 à 11 en matinée. Et puis les maxis cet après-midi entre 20 et 21 degrés pour Martigues, Saint-Martin-de-Crau et Fos-sur-Mer. Bon dimanche matin, bon réveil à vous avec Maroon 5 et Kylie Minogue maintenant. C'est Can't Get You Out of My Head sur Radio Camargue.

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1: Vous avez obligatoirement fredonné ou chanté avec le tube de Radio Camargue de Calogero et Passy, c'était Face à la mer. La semaine prochaine, on continue de remplir votre réservoir d'essence et de booster votre pouvoir d'achat sur Radio Camargue, l'opération qui vous avait plu le mois dernier. Eh bien, on va continuer jusqu'à la fin du mois de mai pour jouer. C'est simple, c'est la bonne addition que vous retrouvez tous les matins dès 6h avec Audrey et Mickaël. Vous jouez, vous faites les bons calculs et à vous, eh bien, le plein d'essence. Et ça, c'est cool. Sabrina Carpenter sera avec nous dans quelques instants avec Espresso. Et puis je vous ai préparé les Four Non Blondes avec What's Up.
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1: J'adore le phénomène Manon Lisa, le petit pêcheur sur Radio Camargue.
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1: Il est temps de découvrir notre éphéméride. Nous sommes le dimanche 17 mai. Bonne fête à vous, les Pascal et les Pascal des anniversaires de personnalité. Bien sûr qu'il y en a. 24 ans pour le champion Léon Marchand, le nageur, il nage quasiment aussi vite que moi. 44 ans pour Tony Parker, Max Boublil 47 et Enya 65 ans. Ça s'est passé un 17 mai. Vous êtes en 2002, c'était la sortie du cinquième film épisode 2 de Star Wars, l'attaque des clones. Tame Impala maintenant sur

0: Jake et Carla, deux voix qui se marient parfaitement sur Radio Camargue, c'était La Recette. Je compte sur vous pour rester avec moi. Vous aurez à 9h les infos, la météo bien évidemment, avant 9h. J'ai envie de chanter mais j'ai le micro allumé donc je me tais. Robbie Williams sera là avec Supreme et puis il est surtout temps de retrouver eh bien, ce qui va se passer pour vous aujourd'hui, c'est l'horoscope avec Camille.
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2: Bonjour à tous, on commence votre horoscope de ce dimanche 17 mai par les béliers. Votre meilleur atout est un excellent sens de la communication mais la dispersion peut vous jouer des tours. Taureau, le moment est idéal pour sortir, voir vos amis et faire une pause avec votre moitié. Gémeaux, beaucoup de glamour aujourd'hui avec des possibilités de vous évader d'un quotidien sans surprise. Cancer, n'hésitez pas à proposer à votre moitié vos idées de façon à pimenter votre relation de couple. Lion, vous devrez faire des efforts pour tempérer votre ardeur à la tâche, faites-vous aider. Vierge, vous êtes en haut de la vague, profitez-en pour finir ce qui est en cours et ainsi passer à autre chose. Balance, vous aurez besoin de prendre des renseignements avant de prendre une décision qui vous engage. Scorpion, vous êtes plus détendu pour aller au-devant des autres et pour accorder des moments de distraction. Sagittaire, si vous êtes en famille, vous aurez l'occasion de renforcer votre complicité. Capricorne, la gamme de vos émotions s'étend, vous êtes capable de passer du rire aux larmes aujourd'hui. Verseau, ne vous sentez pas frustré parce que vous ne pouvez pas tout faire en même temps ou ne pas être partout à la fois. Et enfin les poissons, vous débordez d'énergie, vous allez l'utiliser pour mettre de l'ordre dans vos armoires. Je vous souhaite à tous une excellente journée.
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1: Profitez de cette nouvelle heure de tube qui démarre maintenant sur Radio Camargue. Bon dimanche avec du Taylor Swift, du Kenji. Le petit point complet sur la météo sera là après le retour des infos, bien sûr.
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3: Bonjour, bonjour à tous. Dans l'actualité, le garde des Sceaux pour l'imprescriptibilité des crimes commis sur les mineurs. C'est la prise de position de Gérald Darmanin dans la tribune dimanche. Il dénonce un système totalement défaillant face aux violences familiales. Le ministre propose également la création d'un juge unique des enfants. Un projet de loi sera présenté prochainement. Après Pierre et Vacances, le groupe de tourisme Bellambra, à son tour touché par une fuite de données massive, un hacker revendique le vol des informations de plus de 402 000 clients. L'entreprise a porté plainte et assure qu'aucune donnée bancaire ni aucun mot de passe n'ont été dérobés. L'été approche et attention aux noyades. Les autorités appellent à la prudence, que ce soit en piscine ou à la plage, il faut surveiller les enfants. Un reportage de Mylène Desbac avec Julie Pierret.
4: Léo, 7 ans, adore sauter dans l'eau. Il prend des cours de natation depuis 2 ans.
5: On apprend à faire plusieurs nages différentes. On apprend à sauter, à plonger et des fois on doit récupérer des anneaux sous l'eau. Et des fois le but c'est de nager le plus loin possible. Non, j'ai pas peur, je me sens bien.
4: Ses parents ne sont jamais très loin et c'est un bon réflexe. Alexandre est maître nageur, il donne quelques conseils pour éviter les accidents.
6: Il faut toujours surveiller ses enfants. Hein. Tant qu'ils sont petits, aller dans l'eau avec eux, qu'ils aient les bons réflexes, qu'ils aient les réflexes de rester accroché au bord tant qu'ils savent pas nager. La première étape, c'est que l'enfant s'immerge pour qu'il comprenne en fait qu'il flotte. Ensuite, on apprend à se déplacer tranquillement. Et puis là, bah, évidemment, la dernière étape, ensuite, c'est d'apprendre à respirer. Puis voilà, une fois qu'on sait se déplacer et respirer, on peut dire qu'on sait nager.
4: Et pour plus de sécurité, privilégiez les piscines ou les plages surveillées.
3: Dans l'actualité également, la Russie dit avoir abattu 556 drones au-dessus de 14 régions du pays, dont celle de Moscou. C'est l'une des attaques de drones ukrainiens les plus massives depuis le début du conflit. Les autorités locales font état d'au moins 3 morts dans la région de la capitale. Une attaque de Kiev en réponse aux frappes russes qui ont fait 24 morts jeudi dernier. 8 blessés dont 2 dans un état critique, c'est le bilan de cette attaque à la voiture Bélier hier soir à Modène dans le nord de l'Italie. Un automobiliste de 31 ans qui a foncé sur la foule en centre-ville avant de poignarder un passant. Il a été interpellé, suivi pour des troubles psychiatriques. Il est en garde à vue. Son domicile a été perquisitionné. Et en foot, c'est la dernière journée de Ligue 1 aujourd'hui. Pour la qualification directe en Ligue des Champions, Lille a son destin en main face à Auxerre sous la menace de Lyon et de Rennes. Et dans la course à l'Europe, le choc OM-Rennes s'annonce décisif au Vélodrome. Coup d'envoi des rencontres à 21h. Très bonne journée à tous.
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1: Un beau dimanche en perspective avec encore un peu de vent entre 40 et 45 km/h. Et nous aurons donc beaucoup de soleil, mais des températures qui font un petit peu du surplace, 10 à 11 pour ce matin et 20-21 degrés pour cet après-midi à Arles, Aigues-Mortes et Fos-sur-Mer. Je vous prépare le tube de Taylor Swift, Opelite, et on écoute maintenant Kenji avec Andalous.

0: Si vous avez des très petits, par exemple, eh bien, sachez qu'il y a des parcours ludiques et pédagogiques avec des pistes cyclables pour leur apprendre à faire des choses. Il y a des marquages anti-vol. Vous allez pouvoir bichonner votre deux roues. Bref, le rendez-vous à ne pas manquer. On vous a mis toutes les infos sur notre site internet radio-camargue.com. On se prépare le tube de Charlotte Cardin. Avant de vous parler cadeau, nous écouterons la douce Charlotte Cardin et Tant pis pour elle sur Radio Camargue.
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On écoutera Madonna et Vita maintenant avec Ça fait mal sur Radio Camargue.

0: Amel Bent avec L'amour ça se donne sur Radio Camargue.
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0: Exactement, c'est comme ça que ça se passe ici chez nous sur Radio Camargue. 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Et avant cela, on écoutera Michael Jackson avec They Don't Care About Us. Ne bougez pas.
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1: Tous les tubes que vous aimez sont ici chez vous sur Radio Camargue. 10h avec Lady Gaga, Alejandro, Dido, Right Flag. La météo en approche, mais tout de suite, c'est le point complet sur les infos. 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
2: 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Bonjour, bonjour à tous. Dans l'actualité, le garde des Sceaux pour l'imprescriptibilité des crimes commis sur les mineurs. C'est la prise de position de Gérald Darmanin dans la Tribune dimanche. Il dénonce un système totalement défaillant face aux violences familiales. Le ministre propose également la création d'un juge unique des enfants. Un projet de loi sera présenté prochainement. Après Pierre et Vacances, le groupe de tourisme Bellambra, à son tour touché par une fuite de données massive, un hacker revendique le vol des informations de plus de 402 000 clients. L'entreprise a porté plainte et assure qu'aucune donnée bancaire ni aucun mot de passe n'ont été dérobés. L'été approche et attention aux noyades. Les autorités appellent à la prudence, que ce soit en piscine ou à la plage, il faut surveiller les enfants. Un reportage de Mylène Desbac avec Julie Pierret.
3: Léo, 7 ans, adore sauter dans l'eau. Il prend des cours de natation depuis 2 ans.
4: On apprend à faire plusieurs nages différentes. On apprend à sauter, à plonger et des fois on doit récupérer des anneaux sous l'eau. Et des fois le but c'est de nager le plus loin possible. Non, j'ai pas peur, je me sens bien.
3: Ses parents ne sont jamais très loin et c'est un bon réflexe. Alexandre est maître nageur, il donne quelques conseils pour éviter les accidents.
5: Il faut toujours surveiller ses enfants. Hein. Tant qu'ils sont petits, aller dans l'eau avec eux, qu'ils aient les bons réflexes, qu'ils aient les réflexes de rester accroché au bord tant qu'ils savent pas nager. La première étape, c'est que l'enfant s'immerge pour qu'il comprenne en fait qu'il flotte. Ensuite, on apprend à se déplacer tranquillement. Et puis là, bah, évidemment, la dernière étape, ensuite, c'est d'apprendre à respirer. Puis voilà, une fois qu'on sait se déplacer et respirer, on peut dire qu'on sait nager.
3: Et pour plus de sécurité, privilégiez les piscines ou les plages surveillées.
2: Dans l'actualité également, la Russie dit avoir abattu 556 drones au-dessus de 14 régions du pays, dont celle de Moscou. C'est l'une des attaques de drones ukrainiens les plus massives depuis le début du conflit. Les autorités locales font état d'au moins 3 morts dans la région de la capitale. Une attaque de Kiev en réponse aux frappes russes qui ont fait 24 morts jeudi dernier. 8 blessés, dont 2 dans un état critique. C'est le bilan de cette attaque à la voiture Bélier hier soir à Modène, dans le nord de l'Italie. Un automobiliste de 31 ans qui a foncé sur la foule en centre-ville avant de poignarder un passant. Il a été interpellé, suivi pour des troubles psychiatriques. Il est en garde à vue. Son domicile a été perquisitionné. Et en foot, c'est la dernière journée de Ligue 1 aujourd'hui. Pour la qualification directe en Ligue des Champions, Lille a son destin en main face à Auxerre sous la menace de Lyon et de Rennes. Et dans la course à l'Europe, le choc OM-Rennes s'annonce décisif au Vélodrome. Coup d'envoi des rencontres à 21h. Très bonne journée à tous.
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1: Un temps qui devrait rester figé pour notre dimanche, c'est-à-dire que le

Madan et Trinix sur Radio Camargue. 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

0: de passer un agréable dimanche avec Radio Camargue et on est là pour vous accompagner et vous offrir des cadeaux. Si vous aimez Céline Dion, que vous aimez applaudir, que vous aimez chanter et que vous avez envie d'aller à Paris, je vous dis tout dans le prochain quart d'heure. D'ici là, nous aurons le classique des Spice Girls avec Wannabe. Nous allons faire des You avec Amir et J'ai cherché. Mais juste avant, sortez tout ce qu'il faut pour préparer la recette du chef et c'est maintenant avec Jean-Luc Rabanel sur Radio Camargue.
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2: Merci d'être avec nous, avec le chef Jean-Luc Rabanel, tous les matins à 11h30 sur Radio Camargue. Chef, bonjour.
3: Mes chers amis, mon cher Flo, bien le bonjour.
2: S'il y a bien quelque chose qui est agréable en cette saison, c'est de dévorer les tartes aux fruits. On a de jolis fruits en ce moment et il faut en profiter absolument pour avoir de belles pâtisseries, hein, chef.
3: Exactement, d'autant plus que c'est quand même la saison où effectivement les tartes se pratiquent sur donc des fruits frais. Ouais. Ce qui veut dire que les fruits, on les met au dernier moment. Ils sont au dernier moment. La base donc de la tarte a été cuite, quelle qu'elle soit, hein. Qu'elle soit donc à base donc d'une crème citron, qu'elle soit à la base donc de ce que l'on veut. Donc on les met au dernier moment. Et pour ce faire, moi je vous propose donc de faire une association tarte à la rhubarbe, donc avec des fraises fraîches.
2: Ah ouais.
3: Le process, il est très simple, hein. Vous prenez comme d'habitude votre pâte feuilletée, vous l'étalez, vous la mettez dans un plat donc à tarte, simplement à la four, vous la piquez un petit peu. J'aime bien rajouter un petit peu donc de miel au fondant de ma tarte ou du sucre roux avant donc de la cuire avec un petit peu donc de beurre, ce qui permet donc de la rendre encore plus gourmande, on va dire, surtout s'il n'a pas de feuilletée. Effectivement, donc elle n'est pas maison. Nous allons prendre de la rhubarbe, nous allons bien sûr donc l'éplucher, puis la couper en morceaux et la faire dégorger également, donc une petite heure donc dans du sucre roux. Ensuite, on va la faire rôtir donc dans une noisette donc de beurre, les maintenir cette rhubarbe donc un peu croquante, et puis d'en tapisser donc le fond donc de cette tarte préalablement donc étalée. On met ça au four, allez, 15 minutes, on la sort du four, on attend donc qu'elle refroidisse parfaitement. Et vous avez vu, les rhubarbes, donc elles ont coulé, elles sont devenues sirupeuses, elles nous font un joli tapis donc de rhubarbe au fond donc de cet appareil à tarte. Il ne restera plus que alors disposer donc magnifiquement et harmonieusement nos fraises partagées en deux. Et bien évidemment, préalablement assaisonné. Hein, donc, on va donc jusqu'au bout. On met pas juste une fraise comme ça à couper en deux. Alors, vous l'assaisonnez comme vous le souhaitez, avec un petit peu de sucre roux, avec un petit peu de miel. Vous connaissez mon assaisonnement préféré pour les fraises. C'est huile d'olive, orgeat, basilic. Voilà, on les dispose donc harmonieusement. Et puis, rien que de voir cette tarte, ben, on se dit, allez, courage, goûtons.
2: Oh, c'est super ça. On va se régaler encore une fois. Attention au basilic quand même, je le dis, hein, le petit bout de basilic qui reste entre les dents, attention.
3: Bah, il faut pas sourire après, on ne sourit pas après.
2: C'est comme le persil. Chef, merci beaucoup, le chef Jean-Luc Rabanel avec nous tous les matins sur Radio Camargue. À demain.
3: À demain.
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c'était Ria et Soirée Mondaine sur Radio Camargue. 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
1: Merci d'être là sur Radio Camargue en ce début d'après-midi. Il est midi. À suivre, nous aurons The Weeknd, Blinding Lights, Kylie Minogue, Spinning Around, la météo. Et maintenant, ce sont le retour des infos.
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3: Bonjour, bonjour à tous. Dans l'actualité, garde à vue prolongée pour le septuagénaire soupçonné d'avoir tenté d'incendier la maison des grands-parents du petit Émile au Auvernais. Cet homme de 77 ans, originaire de Marseille, a été interpellé hier matin dans un hôtel de la commune. On ne connaît pas encore ses motivations. Rapprochement diplomatique en vue entre Paris et Alger. Dans une interview à la Tribune dimanche, le ministre de l'Intérieur, Laurent Nunez, a annoncé la venue en France de son homologue algérien dans quelques jours. Cela marque une nouvelle étape dans la reprise de la coopération sécuritaire après des mois de tensions entre les deux pays. Les jeunes conducteurs utilisent trop le téléphone au volant. C'est ce que dit le nouveau baromètre Vinci Autoroute, Virginie Quénan.
4: Oui, près d'un automobiliste de 16 à 24 ans sur deux reconnaît envoyer ou lire des SMS en conduisant. Un chiffre bien supérieur à la moyenne nationale. Beaucoup évoquent l'habitude de changer la musique, de consulter des messages ou de regarder les notifications. Mais gare aux conséquences, la sécurité routière assure que lire un message au volant multiplie par 23 le risque d'accident. En France, environ 400 décès par an sont directement liés à l'utilisation du téléphone en conduisant. Le téléphone au volant reste puni d'une amende de 135 euros et d'un retrait de 3 points sur le permis.
3: Merci Virginie. Et dans certains départements, une suspension immédiate du permis peut même être décidée. Nouvelle menace de Donald Trump contre l'Iran sur son réseau Truth Social. Le président américain a publié hier une image générée par IA, le mettant en scène sur un navire de guerre face à la flotte iranienne, accompagnée du message « C'était le calme avant la tempête ». Cela alors que l'Iran, de son côté, affirme négocier avec les pays européens pour l'accès au détroit d'Ormuz. La Russie dit avoir abattu 556 drones au-dessus de 14 régions du pays, dont celle de Moscou. C'est l'une des attaques de drones ukrainiens les plus massives depuis le début du conflit. Les autorités locales font état d'au moins 3 morts dans la région de la capitale. Et puis on termine avec du sport, du foot. Dernière ligne droite pour la Ligue 1 avec l'ultime journée du championnat ce soir. Pour la qualification directe en Ligue des Champions, Lille affronte Auxerre sous la menace de Lyon et de Rennes juste derrière en embuscade. Dans la course à l'Europe, le choc au Rennes. Et puis pour le maintien, Le Havre, Auxerre et Nice qui vont lutter à distance pour éviter la place de barragiste et affronter Saint-Etienne. Coup d'envoi de toutes ces rencontres ce soir à 21h. Voilà pour l'actualité, c'est la fin de ce flash. Très bonne journée à tous.
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1: Pas trop de changements pour notre dimanche après-midi avec encore beaucoup de soleil pour tout le monde, mais encore quelques rafales de vent entre 40 et 45 km/h. Et pour les températures, elles grimperont jusqu'à 21 degrés cet après-midi au Gros du Roi, à Salins-de-Giraud et à Saint-Martin-de-Crau. Je vous retrouve demain dans les 3 de l'après-midi sur Radio 4.

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3: Bonsoir, bonsoir à tous. Dans l'actualité, l'objectif des 5% de chômage fixé par Emmanuel Macron pour 2027 ne sera pas atteint. C'est ce qu'a dit le ministre de l'économie Roland Lescure sur France 3 aujourd'hui. Cela a pris une hausse importante du chômage au premier trimestre. Côté pouvoir d'achat, le ministre a annoncé que de nouvelles aides ciblées sur les carburants seront dévoilées dans les prochains jours pour les Français en première ligne. 84 écoles maternelles, une vingtaine d'élémentaires et 10 crèches parisiennes désormais ciblées par une enquête pour violences sexuelles et maltraitance. Depuis janvier, 78 agents ont déjà été suspendus pour protester contre ces suspensions automatiques dans un secteur en sous-effectif. Les syndicats, eux, lancent un appel à la grève jusqu'au 22 mai. L'épidémie d'Ebola en République démocratique du Congo inquiète. L'Organisation mondiale de la santé a déclenché son deuxième niveau d'alerte international le plus élevé. Le dernier bilan fait état de plus de 85 décès suspects. Cette souche extrêmement contagieuse affiche un taux de mortalité de près de 50%. Il n'y a pas de vaccin. Alerte sanitaire d'ailleurs au Canada où une passagère du navire MV Ondus a été hospitalisée et placée en quarantaine. Elle est présumée positive au hantavirus Andes, une souche virale hautement surveillée selon Caroline Semail, directrice générale de Santé publique France.
4: En Argentine, il y a quand même très souvent des cas à hantavirus Andes. Globalement, chaque année, entre 150 et 100 cas sont diagnostiqués, mais on peut effectivement observer que la période d'incubation était assez longue. De 9 à 40 jours, que la létalité était élevée, de 21 à 50%, et on estime que la contamination peut survenir 48 heures avant le début des signes. Évidemment, pour se contaminer, il faut des contacts proches, prolongés, comme on l'avait vu avec toutes les investigations de clusters qui montraient qu'à chaque fois, nous avions un contact proche entre les individus.
3: Voilà des propos recueillis par Mylène Desbac. À noter que selon l'Agence de la santé publique au Canada, eh bien, la patiente fait partie d'un groupe de 4 personnes à haut risque qui présentaient des symptômes et qui s'étaient déjà isolées. On termine avec du sport, du foot, Monaco, Strasbourg, Lyon, Lens, Marseille, Rennes, Lille, Auxerre ou encore le derby parisien. C'est le multiplex ce soir de la dernière journée de Ligue 1. Certains se battent pour les dernières places en Ligue des Champions, d'autres pour l'Europe et certains pour le maintien. Coup d'envoi de toutes les rencontres ce soir, donc à 21h. Voilà pour l'essentiel de l'actualité. C'est la fin de ce flash. Très bonne soirée à tous.
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1: Bonsoir, bonsoir à tous. Dans l'actualité, l'objectif des 5% de chômage fixé par Emmanuel Macron pour 2027 ne sera pas atteint. C'est ce qu'a dit le ministre de l'économie Roland Lescure sur France 3 aujourd'hui. Cela a pris une hausse importante du chômage au premier trimestre. Côté pouvoir d'achat, le ministre a annoncé que de nouvelles aides ciblées sur les carburants seront dévoilées dans les prochains jours pour les Français en première ligne. 84 écoles maternelles, une vingtaine d'élémentaires et 10 crèches parisiennes désormais ciblées par une enquête pour violences sexuelles et maltraitance. Depuis janvier, 78 agents ont déjà été suspendus pour protester contre ces suspensions automatiques dans un secteur en sous-effectif. Les syndicats, eux, lancent un appel à la grève jusqu'au 22 mai. L'épidémie d'Ebola en République démocratique du Congo inquiète. L'Organisation mondiale de la santé a déclenché son deuxième niveau d'alerte internationale le plus élevé. Le dernier bilan fait état de plus de 85 décès suspects. Cette souche extrêmement contagieuse affiche un taux de mortalité de près de 50%. Il n'y a pas de vaccin. Alerte sanitaire d'ailleurs au Canada où une passagère du navire MV Ondus a été hospitalisée et placée en quarantaine. Elle est présumée positive au hantavirus Andes, une souche virale hautement surveillée selon Caroline Semaille, directrice générale de Santé publique France.
2: En Argentine, il y a quand même très souvent des cas à hantavirus Andes. Globalement, chaque année, entre 150 et 100 cas sont diagnostiqués, mais on peut effectivement observer que la période d'incubation était assez longue, de 9 à 40 jours, que la létalité était élevée, de 21 à 50%, et on estime que la contamination peut survenir 48 heures avant le début des signes. Évidemment, pour se contaminer, il faut des contacts proches, prolongés, comme on l'avait vu avec toutes les investigations de clusters qui montraient qu'à chaque fois, nous avions un contact proche entre les individus.
1: Voilà des propos recueillis par Mylène Desbacs. À noter que selon l'Agence de la santé publique au Canada, eh bien, la patiente fait partie d'un groupe de 4 personnes à haut risque qui présentaient des symptômes et qui s'étaient déjà isolées. On termine avec du sport, du foot, Monaco, Strasbourg, Lyon-Lens, Marseille-Rennes, Lille-Auxerre ou encore le derby parisien. C'est le multiplex ce soir de la dernière journée de Ligue 1. Certains se battent pour les dernières places en Ligue des Champions, d'autres pour l'Europe et certains pour le maintien. Coup d'envoi de toutes les rencontres ce soir, donc à 21h. Voilà pour l'essentiel de l'actualité, c'est la fin de ce flash. Très bonne soirée à tous.
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1: Bonsoir, bonsoir à tous. Dans l'actualité, l'objectif des 5% de chômage fixé par Emmanuel Macron pour 2027 ne sera pas atteint. C'est ce qu'a dit le ministre de l'économie Roland Lescure sur France 3 aujourd'hui. Cela a pris une hausse importante du chômage au premier trimestre. Côté pouvoir d'achat, le ministre a annoncé que de nouvelles aides ciblées sur les carburants seront dévoilées dans les prochains jours pour les Français en première ligne. 84 écoles maternelles, une vingtaine d'élémentaires et 10 crèches parisiennes désormais ciblées par une enquête pour violences sexuelles et maltraitances. Depuis janvier, 78 agents ont déjà été suspendus pour protester contre ces suspensions automatiques dans un secteur en sous-effectif. Les syndicats, eux, lancent un appel à la grève jusqu'au 22 mai. L'épidémie d'Ebola en République démocratique du Congo inquiète. L'Organisation mondiale de la santé a déclenché son deuxième niveau d'alerte internationale le plus élevé. Le dernier bilan fait état de plus de 85 décès suspects. Cette souche extrêmement contagieuse affiche un taux de mortalité de près de 50%. Il n'y a pas de vaccin. Alerte sanitaire d'ailleurs au Canada où une passagère du navire MV Ondus a été hospitalisée et placée en quarantaine. Elle est présumée positive au antivirus Andes, une souche virale hautement surveillée selon Caroline Semaille, directrice générale de Santé publique France.
2: En Argentine, il y a quand même très souvent des cas à antivirus Andes. Globalement, chaque année, entre 150 et 100 cas sont diagnostiqués, mais on peut effectivement observer que la période d'incubation était assez longue, de 9 à 40 jours, que la létalité était élevée, de 21 à 50%, et on estime que la contamination peut survenir 48 heures avant le début des signes. Évidemment, pour se contaminer, il faut des contacts proches, prolongés, comme on l'avait vu avec toutes les investigations de clusters qui montraient qu'à chaque fois, nous avions un contact proche entre les individus.
1: Voilà des propos recueillis par Mylène Desbacq. À noter que selon l'Agence de la santé publique au Canada, eh bien, la patiente fait partie d'un groupe de 4 personnes à haut risque qui présentaient des symptômes et qui s'étaient déjà isolées. On termine avec du sport, du foot, Monaco, Strasbourg, Lyon, Lens, Marseille, Rennes, Lille, Auxerre ou encore le derby parisien. C'est le multiplex ce soir de la dernière journée de Ligue 1. Certains se battent pour les dernières places en Ligue des Champions, d'autres pour l'Europe et certains pour le maintien. Coup d'envoi de toutes les rencontres ce soir donc à 21h. Voilà pour l'essentiel de l'actualité. C'est la fin de ce flash. Très bonne soirée à tous.
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